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La musique sera à l'honneur dans cette émission, mais nous parlerons aussi d'un anniversaire. C'était le 14 août 1967. Et puis vos dédicaces, puisque vous avez été nombreux à nous écrire. Et on part tout de suite en vacances avec Madonna Holiday.

0: Ce sont deux Français, comme leur nom ne l'indique pas, Lilywood and the Prick, Prior in Sea, sur Atlantique 2000 International. Le 14 août 1967 est une date importante et triste dans l'histoire de la radio offshore. En effet, dans le monde de la radio offshore, c'est une date tout à fait particulière. Cela fait maintenant 49 ans que la loi anti-pirate britannique est entrée en vigueur. Le Marine Broadcasting Offences Act, c'est son nom, a pris effet le 14 août 1967 à minuit. Sans entrer dans des détails juridiques, le but de cette loi était de faire taire les stations de haute mer présentes à proximité des côtes anglaises. Au début de l'année 1967, elles étaient au nombre de 9. 6 d'entre elles émettaient depuis des navires comme Radio Caroline North, Radio Caroline South, Radio London, Radio 270, Swinging Radio England et Britain Radio, ces deux dernières émettant du même navire. Quant à Radio City, Radio Essex et Radio 390, elles émettaient depuis des anciens forts militaires implantés dans l'estuaire de la Tamise. Plusieurs stations vont déclarer forfait quelques mois avant l'entrée en vigueur de la loi. À la date fatidique du 14 août 1967, Radio London s'est arrêtée juste avant 15h.
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0: Radio 270 a cessé d'émettre juste avant minuit, suivi par Radio Scotland. Quant à Radio Caroline, elle a décidé de continuer l'aventure en défiant les autorités.
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1: Pour la plupart des médias officiels, l'histoire des radios de haute mer s'est terminée le 14 août 1967. Nous savons ici qu'il n'en est rien. Dans les années 70, au large des Pays-Bas, on pouvait entendre Radio Veronica, Radio Nordsee International, Radio Atlantis, Radio Miamigo et bien sûr Radio Caroline. Dans les années 80, on a assisté au retour de Radio Caroline depuis le Ross Revenge, qui a également hébergé Radio Monique. À la même époque, Laser 558 émettait depuis le MV Communicator. Radio Caroline a diffusé sa dernière émission en haute mer au mois de novembre 1990, soit plus de 23 ans après l'entrée en vigueur de la loi anti-pirate britannique.
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0: Trinity, we love pirate stations, puisque nous parlions du 14 août 1967. Vous avez été nombreux à nous écrire à l'occasion de notre 34e anniversaire en ondes courtes, le 12 juin de cette année, et vous avez été nombreux également à demander des dédicaces. Merci également à ceux qui se sont levés de bonne heure pour nous écouter le 7 juillet, alors que nous émettions dans la bande des 31 mètres depuis les États-Unis. Merci donc à tous et à toutes qui avaient écrit pour demander des dédicaces et simplement pour nous envoyer vos rapports d'écoute à Atlantique 2000 International.
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0: En 1967, Bob Dylan enregistre All Along the Watchtower, chanson reprise par la suite par de nombreux artistes. La version la plus célèbre est celle de Jimi Hendrix, qui figure sur son album Electric Leyland, sorti en 1968. Mais je ne vous parle pas de ce titre par hasard, cette chanson a été demandée par Jacques Augustin de Ronnie Soubois. Sur Atlantique 2000 et nulle part ailleurs, on écoute Jimi Hendrix avec All Along the Watchtower.

0: 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Les rapports d'écoute sont à envoyer à atlantique2000international@gmail.com. Avec son rapport d'écoute, précisément, Joël Lins nous demande s'il est possible de diffuser le groupe Ange, qui est, selon lui, le plus ancien groupe de rock français toujours en activité. Eh bien oui, c'est possible et on le prouve immédiatement. Dans notre discothèque, nous avons retrouvé ce morceau du groupe Ange, intitulé « Sur la trace des faits », extrait de l'album Émile Jacotet, sorti en 1975. De la part de Joël Lins, pour tous les DXeurs à l'écoute, voici le groupe Ange, « Sur la trace des faits ».
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1: Jean-Michel Aubier, qui habite dans le centre de la France, nous a demandé le titre « Somewhere Over the Rainbow » interprété par Israël Kamakawiwol. C'est maintenant sur Atlantique 2000.

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1: C'était Charles Trenet en 1946 avec La Mer. L'album Ma France a été enregistré par Jean Ferrat en 1969. Extraite de cet album, la chanson Ma France a été censurée et interdite d'antenne en France jusqu'en 1971. À la demande de Guy Lelouet, qui nous écoute depuis la Bretagne, voici Jean Ferrat, Ma France.

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1: Petit rappel d'un épisode de l'histoire du showbiz français. En 1966, le chanteur Antoine connaît très vite le succès avec « Les élucubrations d'Antoine », qui est une chanson plutôt provocatrice pour l'époque. Dans un de ses couplets, il suggère d'enfermer Johnny Hallyday en cage à Medrano. Johnny Hallyday lui répond très vite par une chanson intitulée « Cheveux longs et idées courtes ». Si cette petite histoire est bien connue, ce que l'on sait moins en revanche, c'est que Johnny Hallyday s'est inspiré du titre « My Crucified Jesus » du chanteur belge Ferré Grignard, que ce dernier avait lui-même emprunté au folklore américain. Je vous propose d'écouter le couplet d'Antoine, suivi de la réponse de Johnny, puis d'un extrait de la chanson de Ferré Grignard. La ressemblance est vraiment évidente.
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Jean Eggerix de Hoylart en Belgique a souhaité rendre hommage à Ferré Grignard, disparu il y a 34 ans, le 8 août 1982, à l'âge de 43 ans. Ferré Grignard est un chanteur belge originaire d'Anvers. Il devient célèbre en 1966 avec son hit « Ring, ring, I've got to sing », bientôt suivi de deux autres succès, « Drunken Sailor » et « My Crucified Jesus » qui a inspiré Johnny Hallyday. Au cours de ses tournées en Europe, Ferré Grignard est à l'affiche de l'Olympia à Paris en mai 1966. Extrait de son album Ring Ring, voici Ferré Grignard avec Ring Ring, I've Got to Sing.

Pet Shop Boys avec Always On My Mind sur Atlantic 2000, et on termine cette émission avec Hang On Sloopy, c'est bien sûr The McCoys.

Atlantique 2000 International, c'est fini pour aujourd'hui. On se retrouve très bientôt en ondes courtes et sur Internet. D'ici là, n'hésitez pas à envoyer vos rapports d'écoute à atlantique2000international@gmail.com. Nos podcasts sont toujours disponibles sur http://radio-atlantique2000.free.fr. À bientôt sur Atlantique 2000. Bye bye.

bienvenue sur Atlantique 2000 International. Vous nous écoutez en ondes courtes sur 6070 kHz et également sur internet http://radioatlantique2000.free.fr. Musique, information radio et dédicace au sommaire de cette émission avec aussi quelques nouveautés. Mais on repart en 1972 avec The Doobie Brothers, Listen to the Music.

C'était Pat Benatar en 1983 avec Love is the Battlefield sur Atlantique 2000 International. Vous pouvez envoyer vos rapports d'écoute à atlantique2000international@gmail.com. N'hésitez pas à nous écrire. Jean-Luc Blanchet d'ailleurs nous a écrit, il habite près de Nancy, et il nous a envoyé une information concernant la radio Bretagne 5. Bretagne 5 qui émet habituellement sur 1593 kHz en ondes moyennes et silencieuses depuis plusieurs semaines. Un fil musical est diffusé sur le site internet de la station. Sur ce même site, aucune explication concernant l'arrêt des émissions en ondes moyennes. C'est pourquoi Atlantique 2000 a contacté Bretagne 5 par téléphone. Sans pouvoir donner de date, notre interlocutrice nous a affirmé que la station allait revenir très bientôt sur les ondes. Selon elle, des opérations de maintenance seraient en cours sur l'émetteur suite à des dégâts provoqués par la foudre. Quoi qu'il en soit, à l'heure où nous enregistrons ce programme, Bretagne 5 est toujours silencieuse. On écoute Esther Galil en 1971, Le jour se lève.

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1: Et c'est la suite de nos informations radio sur Atlantique 2000 avec des nouvelles des Pays-Bas. Radio Seagull est maintenant audible 24 heures sur 24 sur 747 kHz. La station émet avec une puissance de 100 watts depuis le navire émetteur Jenny Bainton, ancré dans le port de Harlingen aux Pays-Bas. Radio Seagull émet également sur 1602 kHz avec une puissance de 1 kW de 19h à 7h locale. Dans la journée, cette fréquence est utilisée par la station néerlandaise KBC. Les deux stations sont par ailleurs audibles en DAB+ aux Pays-Bas et dans le monde entier sur Internet. Vous pouvez retrouver l'adresse de ces deux stations, l'adresse Internet de ces deux stations, sur notre site http://radioatlantique2000.free.fr. Vous pouvez retrouver toutes nos informations radio ainsi que nos podcasts. David Essex en 1974 avec America.

0: C'était Donovan avec Sunshine Superman en 1966. En 2010, nous avons diffusé deux émissions consacrées à l'histoire des radios pirates en ondes courtes, radios pirates françaises précisément, dans la bande des ondes courtes. Francis Mougenèse nous a envoyé récemment plusieurs enregistrements de ces stations. Nous allons écouter aujourd'hui un enregistrement de Radiolus en qualité studio. Radiolus a commencé ses émissions en octobre 1987, relayé par Radio Waves, qui lui a ensuite vendu un émetteur de 18 watts. Radiolus avait pour responsable Jean-Claude et pour animateur Jean-Pascal, venu du monde de la CB. La vocation de cette station était la musique et les chansons françaises. La station a fermé le 2 janvier 1990 après un désaccord entre le propriétaire de l'émetteur et l'animateur. Jean-Pascal a alors fondé Radio Spectrum. On retrouve Jean-Pascal au micro de Radiolus pour la toute première émission. C'était en 1987.
1: Chers amis SWL, bonjour. Ici Radiolus. Ceci est notre premier programme. Nous vous proposons d'émettre uniquement de la chanson française. Nous répondrons à tout rapport d'écoute. Nous diffuserons notre adresse en cours de programme. Moi-même, Jean-Pascal, et Jean-Claude à la technique, vous souhaitons bonne écoute. Ici Radiolus.
0: C'était donc Radiolus en 1987. Merci à Francis Mougenèse pour cet extrait. Nous aurons l'occasion d'écouter d'autres enregistrements au cours d'une prochaine émission. Je vous invite à retrouver l'histoire des stations de radio pirates françaises en ondes courtes sur notre site internet à l'adresse habituelle http://radio-atlantique2000.free.fr. On écoute les Bee Gees en 1977. More Than Woman, c'est sur Atlantique 2000 International.

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1: C'est le retour de Petula Clark. À 83 ans, Petula Clark vient de sortir un nouvel album intitulé From Now On. Bien entendu, nous allons en écouter un extrait sur Atlantique 2000. Voici Petula Clark en 2016 avec Sacrifice My Heart.

Eddie Mitchell sur la route de Memphis sur Atlantique 2000 International. Vous avez sûrement entendu la chanson qui s'appelle 98.6, autrement dit 98.6. Eh bien, ce n'est pas une fréquence FM, contrairement à ce que l'on pourrait croire. Il s'agit en fait de la température normale du corps humain en degrés Fahrenheit, ce qui correspond à 37 degrés Celsius. En 1966, on écoute Cave qui chante 98.6, Atlantique 2000 International. 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
1: Si vous êtes fidèle à nos émissions, vous savez que Jean Eggerix nous fait redécouvrir régulièrement les groupes belges des années 60. Aujourd'hui, il a choisi le plus célèbre d'entre eux, puisqu'il s'agit des Wallace Collection avec leur célèbre Daydream. The Wallace Collection a été fondé en 1969, puis dissous en 1971. Il s'est reformé plusieurs fois, notamment en 1980 où un nouvel album est enregistré, suivi de nombreux concerts au cours des années 80. Les principaux membres du groupe reprennent contact en 2006, mais le batteur Freddy Nyland meurt début 2008 à l'âge de 63 ans des suites d'une longue maladie. Pour Jean Eggerix, voici donc The Wallace Collection avec Daydream, extrait de l'album Laughing Cavalier, enregistré en 1969.

Dédicace toujours sur Atlantique 2000, c'est pour Jacques Augustin qui habite à Rosny-sous-Bois et qui souhaite entendre une chanson de Carlos Gardel. Carlos Gardel est un chanteur argentin de tango, né selon certaines sources à Toulouse en France le 11 décembre 1890 sous le nom de Charles Romuald Gardès ou en 1887 en Uruguay selon d'autres documents. Quoi qu'il en soit, la voix de Carlos Gardel a été déclarée patrimoine de l'humanité par l'UNESCO, qui présente officiellement l'artiste comme un chanteur argentin né en France. Carlos Gardel meurt le 24 juin 1935 dans un accident d'avion près de Medellín, en Colombie. Pour Jacques Augustin, voici Carlos Gardel avec le titre « Rubias de New York ».

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1: Don't Marry Her est un titre du groupe The Beautiful South, extrait de l'album Blue in the Color, sorti en 1996. Une bien belle mélodie en apparence, mais dont la version d'album comporte quelques paroles plutôt crues, pour peu que l'on maîtrise la langue anglaise et que l'on se donne la peine de l'écouter attentivement. Voici Don't Marry Her par The Beautiful South, version d'album.

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1: Atlantique 2000, c'est fini pour aujourd'hui. On se retrouve très bientôt en ondes courtes et sur Internet. Mais n'hésitez pas à visiter notre site http://radioatlantique2000.free.fr pour retrouver le podcast de cette émission et bien d'autres, nos informations radio et l'histoire des radios pirates françaises en ondes courtes. Pour nous écrire, une seule adresse, atlantique2000international@gmail.com. Tout rapport d'écoute complet sera bien entendu confirmé par carte QSL. À très bientôt sur Atlantique 2000. Bye bye.